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Bonjour à tous, c'est Derek Petri pour vous proposer sur RFL 101 un jazz feeling consacré au jazz bien sûr, mais aussi à la world music. Et en fait, l'idée est venue dans la suite de deux nouveautés qui viennent de sortir, à savoir celle du guitariste Guyen Lay, la nouveauté s'appelle Overseas, et le musicien d'origine cubaine qui s'appelle Roberto Fonseca. Et son album, sorti chez Hecho de Cuba, c'est Yesun. Alors, on va parler du Guyen Lay, mais ce qui m'a amené à vous faire cette proposition Jazz Music World, c'est en fait le fait de deux musiciens qui, a priori, sont très différents, puisque l'un est d'origine vietnamienne, l'autre d'origine cubaine. L'un est guitariste, l'autre est pianiste. Il y en a un qui a quand même 15 ou 20 ans de plus que le précédent, Roberto Fonseca, à peine la trentaine. Mais en fait, ils ont une identité et une démarche qui était finalement pleine de points communs, dans la mesure où ils s'appuient sur leur bagage patrimoine personnel, la musique vietnamienne dans le cas de Guyen Lay et la musique cubaine dans le cas de Roberto Fonseca, et pour produire, s'immiscer, se rentrer dans la culture véritablement, pour produire quelque chose qui est une synthèse entre la musique du monde et puis le jazz. Alors on va commencer tout d'abord par Guyen Lay et on va prendre un extrait de son album qui s'appelle Overseas, et l'extrait proposé c'est People of the Waterfall, Guyen Lay.

C'était donc la chanson qui s'appelle People from the Waterfalls, les gens des cascades, extrait de l'album Overseas paru chez ACT, et le guitariste c'était Nguyen Le, qui fait donc l'objet de la première partie de cette émission Jazz Feeling sur RFL 101. Alors, quelques mots pour vous présenter le musicien, pour ceux qui ne le connaîtraient pas. Nguyen Le, ses parents étaient d'origine vietnamienne, mais il est né à Paris, il a habité longtemps Barbès, il est de plus de 20 ans membre du label ACT, qui est un grand label de musique allemand, donc c'est véritablement un citoyen du monde, c'est bien comme tel qu'il le revendique. Alors, pour ce qui concerne précisément son rapport à ses origines, dans un document de Jazzmine paru il y a pas mal de temps, il disait « Notre génération d'enfants d'émigrés, nés en France, doit construire son identité ici. C'est là où nous vivons, c'est là où nous travaillons, mais en même temps, il lui faut chercher les traces plus lointaines du pays des parents, ce qui nécessite un travail de mémoire, mais qui implique ainsi une part de rêve, d'imagination, d'exotisme, d'une certaine manière. » Nguyen Le. Alors on va poursuivre avec ce musicien voyageur s'il en est, hein, avec précisément deux disques qui sont exprimés, si je puis dire, dans des contextes complètement différents. Le premier est extrait de l'album Taste from Vietnam, donc musique d'origine orientale. Et puis ensuite, on parle avec son ami Karim Ziad. On écoutera un extrait de l'album Maghreb and Friends, donc successivement Black Horse de Taste from Vietnam, et ensuite Guinea de l'album qui s'appelle Maghreb and Friends.

On a écouté successivement dans deux univers donc bien différents. Hein. D'abord dans l'univers plus donc, vietnamien, oriental, Black Horse, là, vous avez pu apprécier le galop initial, Black Horse c'est le cheval noir, hein. Le galop initial retraduit et retranscrit sur la guitare. Et puis ensuite, Maghreb and Friends, alors c'est, autrement dit, le Maghreb et ses amis. Et parmi les amis, il y a bien sûr un musicien d'origine gnawa, mais également des jazzmen pur sucre comme Stefano Di Battista ou Boyan Zedd. Ils interprétaient le thème qui s'appelle Guigna. Alors, quelques mots pour vous situer le jeu de guitariste de Nguyen Le. Je reprends en fait ce qu'en dit Frédéric Goati, qui est rédacteur en chef de Jazz Bang. Il écrit « En son jeu, Nguyen Le concentre l'énergie du rock avec des distorsions, des effets de vibrato et des notes qui sont vrillées, et puis également la sophistication harmonique et la science de l'espace qui sont héritées du jazz. » Et effectivement, c'est bien donc une synthèse entre jazz et world music que je vous propose. Alors, pour terminer cette première partie consacrée donc à Nguyen Le, on va écouter un autre disque tout récent. L'album s'appelle Streams et on va écouter Sawira. Sawira, il est avec une formation qui est plus traditionnellement jazz, puisque à côté de Nguyen Le qui joue de la guitare électrique, il y a Ilya Amar qui joue du vibraphone, Chris Jennings de la basse acoustique et John Hadfield de la batterie. Autrement dit, guitare, vibraphone, basse acoustique et puis batterie, on se retrouve dans un terrain tout à fait familier du jazz. Écoutons, pour terminer cette première partie, Streams, ça c'est le titre de l'album, et Sawira, c'est le nom de la chanson.

C'était extrait de l'album Streams paru chez Act, donc Nugent-Lee, qui proposait le thème intitulé Sawira, une de ses compositions. Alors, on va maintenant aborder le deuxième musicien de cette émission Jazz et World Music. Il s'agit de Roberto Fonseca. La nouveauté, c'est le disque qui vient absolument de sortir, qui s'appelle Yesun. En début d'émission, je vous parlais de ces musiciens qui sont en quête de leur identité. Eh bien là, ils pensent l'avoir trouvé, puisqu'il écrit tout à fait, en gros, dans le disque, « This is who I am », voici ce que je suis. Et ce qu'il est, c'est effectivement de la belle musique cubaine, mais pas seulement, puisqu'il a véritablement, lui aussi, choisi de s'appuyer sur le patrimoine pour aller plus loin. Il est né à La Havane en 1975. Comme beaucoup de musiciens là-bas, il est passé par le conservatoire de La Havane. Et il a commencé par collaborer au Buena Vista Social Club, qui a été donc immortalisé par le film de Ray Cooder. Et il a commencé ensuite de battre de ses propres ailes, comme on dit, depuis le Buena Vista Social Club. Il a réalisé 6 disques. Donc je vous propose tout d'abord d'écouter extrait de l'album Yesun, comment dire, l'aspect peut-être un petit peu plus traditionnel au départ, mais qui, vous allez voir, sera ensuite, par l'utilisation des musiciens, évolué de façon beaucoup plus contemporaine. Il s'agit du Mambo para Niña, Roberto Fonseca.

C'était El Mambo para la Niña, extrait de l'album Yesun de Roberto Fonseca. Roberto Fonseca, qui a obtenu donc, dans le récent Jazz Magazine 4 étoiles, autrement dit un bon disque hein, que je ne saurais trop vous recommander. Et Jazz Magazine dit à propos du disque, dans cet opus, comme on dit maintenant, eh bien, Roberto Fonseca a une seule et même idée, c'est la modernisation de cette tradition cubaine. Et par exemple, pour le morceau qu'on va entendre maintenant, Cadenas, c'est un morceau prog-rock où mêle graduellement du cha-cha et le slam puissant de Danai Suarez. Écoutons ce slam puissant et ce cha-cha. Le disque, je le rappelle, c'est Cadenas, extrait de Yesun.

Alors c'était Cadenas, extrait de l'album Yosun, le leader, c'était Roberto Fonseca. Alors je vais vous proposer pour conclure cette émission deux autres extraits de l'album précédent qui s'appelle Yo, qui sont parus chez Jazz Village. Le premier c'est El Soñador Está Cansado, ça veut dire le musicien est fatigué, mais l'extrait que j'ai choisi illustre la qualité et le talent pianistique de Roberto Fonseca. C'est pas seulement un leader et un compositeur, c'est un sacré pianiste. Et puis on se quittera ensuite avec une autre de ses compositions, également un extrait de l'album Yo, où Roberto Fonseca visite plutôt l'Afrique, tendre dans ce bibis, hein, la chanteuse Fatoumatou Diawara et la cora de Sékou Kouyaté. On va donc se quitter avec cet album. Et je vous remercie de votre attention et je remercie Noémie et Capucine de m'avoir assisté au plan technique. À bientôt.

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